et à droite de la feuille de papier, j'inscris la date, parfois le lieu, parfois l'heure. Je fais semblant d'écrire une lettre. J'écris lentement, très lentement.

je regarde attentivement une affichette. Le tarif des glaces est mystère. Une ferrure, un store, le cendrier jaune hexagonal. En fait, c'est un triangle équilatéral dans les angles coupés duquel ont été aménagées les dépressions en demi-cercle où peuvent être posées des cigarettes. Dehors, il y a un peu de soleil. Le café est presque vide. Deux ravaleurs de façade boivent un rhum au comptoir. Le patron somnole derrière sa caisse. La serveuse nettoie la machine à café.